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18h09 à l'écoute d'LFM Réunion, on est le jeudi 1er octobre. Si vous fêtez votre anniversaire en ce jour, eh bien joyeux anniversaire à vous et merci d'être là. Le Casse Délit, votre émission, le dernier rendez-vous de la semaine pour ce 18-20. 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Les numéros pour vos petits messages, vos demandes de disques, du moins votre chanson. Les disques n'existent plus, ça. Allez, 06 93 048 719 et puis le standard 0262 400 89 868. Vous n'oublierez pas. Ce samedi, donc dans le week-end party, eh bien, j'aurai le plaisir d'accueillir le groupe Yango Roots. On parlera de reggae, tout simplement, ce samedi, dès 10h dans le week-end party. Et puis, le samedi 17 octobre, eh bien, j'aurai tout simplement le plaisir d'accueillir Aïssia, qui viendra présenter son nouveau titre, qu'elle amorce d'ailleurs hein, sur les réseaux sociaux. Et puis, on parlera bien sûr de son concert du côté de Saint-Jean pour la fin octobre. Là, pas fini. Crédit, si crédit. Après, mon sardine, tout ça là. Enfin, là, pas moi la dire. Mais bien Bruno et Syl d'Apollonia, qu'on apprécie quelques instants et on arrive par la suite pour vos messages.

0: Une autre façon d'être pris dans l'engrenage du crédit. Apollonia avec La Pas Fini sur LFM Réunion dans le casse dédié comme tous les soirs du lundi au jeudi. Votre émission qui vous est proposée par la salle Le Planada. Les petits bonsoirs de la soirée. Donc on a le bonsoir de Laurent du côté de Saint-Jean, Amy, Garance de Lyon, Nathalie de Saint-Jean, Michel de Saint-Pierre, Olivier de l'Étang Salé, Marc de Saint-Jean, Julia, notre fidèle du côté du Tampon, Marie-Vonne, Agnès de Saint-Jean, Régine du Tampon, Pauline et Thomas du côté de Saint-Joseph. Et puis pour vos messages, là vos demandes de chansons, c'est parti. Bonsoir Fred, c'est Emilia. Possible de me mettre Art Sullivan, Adieu, sois heureuse. Bonsoir Fred, c'est Anna. Je voudrais écouter Andrea Bocelli avec Time to Say Goodbye. Coucou Fred, c'est Yannick de Vincent Deau. Possible d'écouter Diantel, Le Monde des Stones. Bonsoir, c'est Francine. Moi et mon mari, on aimerait bien écouter Richie Valens avec La Bamba. Merci, votre radio est géniale. Merci Francine, bonne soirée. Merci d'être avec nous, que vous soyez à travers l'île de la Réunion, 95.9 pour tous nos amis du secteur de l'Ouest, hein, de Saint-Paul à La Possession, passant par le port. Et puis 107.3 également pour tout le Nord, Saint-Denis et Sainte-Marie.
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0: La programmation de notre fidèle du côté de Vincent Do, Yannick à l'instant avec Diane Tell, Le Mont les Stone. Sur LFM, on va marquer la pause et on revient avec Richie Valens, avec La Bomba. Et ça, c'est pour faire plaisir à Francine et à son mari qui l'a programmé ce soir.
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Compagnie Créole. Le Casse Délice se poursuit jusqu'à 20h avec vos messages 06 93 048 719. Le Casse Délice, vous faites la prog de votre radio et cela pendant ces 2 heures pour les habitués. Et bien sûr, donc, je viens d'un instant de vous rappeler donc le canal SMS 06 93 048 719, mais également le standard 02 62 400 89 868. Alors, on y va pour la suite de vos messages. Bonsoir, c'est Annie. Je voudrais la chanson de Queen avec I Want to Break Free. Merci à vous. Bonsoir, c'est Lydie du Tampon. Fred, passe-moi Sky to Be, son tout dernier Prince Sega. Coucou, c'est Ludivine. Ce soir, un petit secteur 410, la guerre. Bonsoir, c'est Monique de la Petite Île. Je voudrais Jonassin pour mon plaisir avec le titre L'été indien. Et puis on fera plaisir à Mamie, notre fidèle du côté de Saint-Jo. Bien installée dans son fauteuil, 18h-20h. Indiscutable, on la dérange pas. C'est le Casse Délice qu'elle écoute et elle a choisi ce soir Corneille Domitil avec Je viens de très loin. Bonne soirée.

0: qui a été programmé côté canal SMS. On revient avec un secteur 410, la guerre et Joe Dassalin et l'été indien juste après la pause.
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0: Le retour signé Sophia Vendôme. Et cette reprise de Tracy Chapman. Réussie. Pour l'artiste. 19h10 à l'île de la Réunion, le casse des lits jusqu'à 20h, la dernière ligne droite et surtout le dernier rendez-vous de la semaine. Et votre émission qui vous est proposée par la salle Le Plalade à Saint-Pierre, qui vous attend ce samedi et dimanche. Dimanche, ça sera l'après-midi sentimental. Et samedi, demain soir, Junior. Attention, ça va dégager. Et demain soir, le direct en simultané. Dès 19h30 sur votre radio jusqu'à 3h du mat. Tranquillement chez vous avant de rejoindre le Plalada, vous aurez déjà l'avant-goût de l'ambiance de ce qui vous attend. Pour les habitués, sans aucun doute. Pour celles et ceux qui hésitent encore, plus d'hésitation. C'est l'endroit qu'il faut être. Bonsoir, LFM, c'est Sylvie. Possible d'écouter Hold Up avec Rock the Night. Salut Fred, c'est Daniela. Je voudrais bien écouter, si possible, Jackie Quartz, Mise au point. Bonne soirée à vous tous. Bonsoir, c'est Stéphanie de Saint-Jean. J'aimerais écouter Joël Tenob, Attirance. C'est pour quelqu'un que j'adore. Et son prénom commence par C. C'est noté. Coucou, c'est Gérard. Fred, passe-moi, s'il te plaît, ce soir. Un petit Jean-Claude Gaspard en souvenir. Balmatapan, si tu l'as. Eh bien, tout cela est calé. Bonne soirée dans le casse des lits jusqu'à 20h.
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du roi, hein, pour ne pas le citer, Jean-Claude Gaspard, qui a été donc programmé via le canal SMS, avant de revenir dans quelques minutes pour la dernière partie de votre émission, le Casse dédié, en partenariat avec la salle Le Planada, zone pépinière Pierrefonds à Saint-Pierre. On a le bonsoir ce soir de Patricia, Fabrina, notre fidèle du côté de l'étang salé, et également notre fidèle du côté de Saint-Jean, Laurent, qu'on salue également. Merci pour votre fidélité. La suite de vos messages dans quelques minutes, le temps de s'offrir un petit extrait de Tropique des Îles, héritier ou hérité, plutôt.

tropique des îles, à l'instant, vérité. Allez, nous, on y va, il est déjà 19h33. Les dernières 27 minutes qui nous restent encore à passer ensemble, jusqu'à 20h, le casse des dix. Coucou mon animateur préféré, c'est Gwendoline. Ce soir, je voudrais Shinias Connor, Nothing Compares to You. Bonsoir, je me prénomme Roselyne. Je voudrais la chanson de Michou, Désordre de la ville. Coucou Fred, c'est Colette. Ce soir pour moi, ça sera Le Paradis Blanc de Michel Berger. Bonne soirée à toi. Merci Colette, bonne soirée. Salut, c'est Julien. Ce soir, j'aimerais écouter un petit Philippe Pauvrez avec la musique du soleil. Eh bien, votre programmation qui arrive, le casse dédié qui vous est offerte par la salle Le Planada qui vous attend ce week-end, samedi soir, oui, vous l'avez compris, pour ambiancer aux côtés de Junior. Et puis, l'après-midi sentimental, ça sera dimanche. Et ces deux rendez-vous seront en direct et en simultané sur votre radio dès samedi à 19h30. Et puis, le dimanche, comme d'hab, à 12h10, pour enflammer vos après-midi.

La voix de Philippe Pauvrez à l'instant, et ça a été programmé par notre fidèle routier Julien ce soir. Et bien voilà, le casse dédié qui se termine pour ce soir. C'était le tout dernier rendez-vous de la semaine, et votre émission qui vous a été proposée par la salle Le Planada, zone pépinière Pierrefonds à Saint-Pierre. N'oubliez pas le rendez-vous à prendre ce samedi. Donc Le Planada, c'est l'événement junior, hein, un événement qui va vraiment bien ambiancer du côté du Planada dès samedi. Donc à 19h30, le coup d'envoi du direct de votre radio, et puis 20h30, ouverture de la piste de danse. Donc d'ores et déjà pour samedi. Et puis si vous êtes plus ou moins romantique, sentimental, dimanche, c'est le dimanche après-midi sentimental avec Alain Govindin, pour ne pas dire de bêtises là, hein, je pense pas qu'il y a, il y a Georges Maris ou Cramagnin effectivement. Voilà, le temps que je retrouve moi véritablement. Alors, donc l'après-midi sentimental avec Georges Maris ou Cramagnin, Fred Flavigny et Laurent Roselli. Voilà. On y était presque. C'était pas ça. Voilà, donc l'après-midi sentimental du côté du Planada dimanche, et puis le direct dès 12h, 12h10. Et puis si vous souhaitez le buffet à volonté, avoir accès à la piste de danse dès 14h, moi je vous le conseille vivement. Hein. Puis samedi, donc je vous le disais, à 19h30, le direct avec l'événement junior du côté du Planada. Il ne me reste plus qu'à vous souhaiter une belle soirée. Côté radio, on se retrouve samedi avec Yango Roots. On parlera reggae ce samedi dans le week-end party. Donc soyez là dès 10h, mais moi je serai une heure à l'avance. Dès 9h, avec vos petits bonjours, vos petits messages. Et puis on va ambiancer, hein, avec les valises musicales. Et puis le samedi 17, ça sera Aïssia qui sera l'invité donc du week-end. Parti, on parlera de son nouveau titre, mais pas que, on parlera également de son événement, son concert live à l'Auditorium de Saint-Joseph le 31 octobre prochain. Voilà, et il y en aura d'autres artistes qui vont arriver derrière, je vous le dirai très bientôt. Ma Perrine, t'aimes Tifila, salut et à samedi.

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